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0: Bon après-midi à vous toutes et tous qui nous rejoignez.
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1: Il est 17h15, vous êtes sur RCC. Stéphanie avec vous. J'en profite pour vous rappeler que le dimanche de 17h à 20h seront diffusées 3 heures de musique sans coupure pour le plus grand plaisir.
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2: Il est 17h30, en tout cas, à Calvi sur RCC. Bienvenue dans la radio avec Stéphanie jusqu'à 18h. Merci.

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1: Il est 17h45, on va passer ensemble ce dernier quart d'heure en musique avant de se quitter. Merci d'être à l'écoute de RCC.
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1: Il est presque 18h, c'est la fin de cette émission. Je vous remercie d'avoir été à l'écoute, c'est Stéphanie dans la radio. Je vous donne rendez-vous après-demain, dimanche, 17h et sans coupure pub, et ça on aime bien. Vous pouvez aussi nous écouter en direct sur Radio Calvi, tout attaché. .fr. Merci, à très vite.
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Paul Green avec Georgia Boy sur RCC. Belle fin de journée avec nous à l'écoute RCC. Il est 18h, voici Over Kitsch.

0: Il est là, fidèle au poste, comme quasiment chaque vendredi, Vorkitch avec Luigi. Bonsoir en live aujourd'hui.
1: Voilà. Bonsoir Nagui, bonsoir auditrice, auditeur d'RCC.
0: La question traditionnelle, c'est comment ça va?
1: Bon, ça va, écoute, comme le temps, t'as vu?
0: Ah, il y a du vent aujourd'hui,
1: voilà,
0: par contre.
1: De suite, tout est rentré dans l'ordre, voilà, c'est comme ça.
0: C'est la magie.
1: Voilà, et Vorkitch, toujours au rendez-vous. 18h, 19h sur les ondes
0: d'RCC. Alors aujourd'hui, il y a eu beaucoup de soucis techniques au niveau de la radio à cause du mauvais temps. Alors ce matin, il a fallu revenir à la radio pour tout remettre en marche. Tu as tout installé également rapidement au niveau des platines.
1: Ah ouais, t'as vu un peu. Ah ouais, c'est
0: et
1: ça.
0: Et tout est opérationnel à 18h.
1: Voilà, tac, tac, on a rebranché les platines.
0: Hop, paf, paf, paf, de partout et tout est parti.
1: On les a fait prendre un peu l'air parce qu'RCC, ce n'est pas juste 90 et 91.7 FM, c'est un peu partout, un peu dans la citadelle, un peu dans la rue piétonne, on est partout.
0: Partout.
1: Voilà,
0: également sur Internet.
1: Voilà, on fait vivre la musique partout. Voilà, avec mon concept, bien sûr, barre à vinyle, ce qui est quelque chose de très bénéfique. Ça permet aux gens de voir vraiment la vraie pochette originale. Et c'est vrai que c'est très attractif dans le sens où les personnes. D'un certain âge, mais même les jeunes, hein, ils sont fascinés parce que, tu sais, quand tu leur joues, un titre comme ça qui me vient en tête parce que, bon, ça fait des années qu'il est numéro tous les étés, hein, qu'est Gala.
0: Gala, ouais.
1: Fruit for Design. Donc, si tu préfères, tout le monde l'écoute, mais ils n'ont jamais eu la pochette originale entre les mains, tu vois.
0: Moi, oui.
1: Voilà.
0: Bon. Je l'ai même en deux titres. Ouais. Pochette jaune, ouais, toute jaune.
1: Et donc voilà, on se dit, il existait en vinyle, ce disque,
0: oui,
1: 96, si mes souvenirs sont bons.
0: Ouais.
1: Sorti version originale, un port italien, sorti sous le label Scorpio, nos amis Scorpio de Paris, si vous êtes à l'écoute, Aldo, Franck et compagnie, des amis à moi qui faisaient partie de ce label.
0: Il y avait Gala qui avait sorti également Let's Ever Cry. 3-4 titres vraiment très bien.
1: Quand tu te retrouves face à un bac et que tu as tous ces tubes qui en vinyle, tu te dis c'est vrai, c'est surprenant. Bon, moi non, parce que moi je les ai joués en version originale, je les ai joués en nouveauté, tous ces morceaux. Hein. J'ai eu cette chance de jouer de nombreux titres qui marchent très bien aujourd'hui.
0: Ouais.
1: Et Dieu sait que il nous prépare des sacrées reprises encore, surtout dans la variété française, ça me fait sourire. Donc voilà, je m'efforcerai de jouer les versions originales, enfin les versions reprises, remasterisées.
0: En vinyle.
1: Vous aurez la chance, moi, dans mon émission, d'écouter les versions. Les versions originales, parce que c'est le but de mon émission. Vorkitch, c'est des originaux. Quelques des fois, des reprises, ça peut arriver que je joue des reprises.
0: Ouais.
1: Pas énormément.
0: Rarement.
1: Mais quelques-unes, parce que ça vaut la chandelle, style Side Beat, reprise sur le son de Christopher Cross. Voilà, des morceaux comme ça qui ont bien marché dans les années 90. Hein. Voilà, mais bon, après, à choisir, je joue l'original. Sectaire, j'essaye de me diversifier aussi de mon côté, que j'englobe aussi dans mes sets, j'englobe des nouveautés aussi, hein. ça surprend, et en vinyle, version vinyle, hein. un grand DJ, façon de parler, il a trouvé les filons, tant mieux pour lui, hein, comme beaucoup de DJ qui ont produit des morceaux, il nous vient tout droit de Marseille, Hugel, on sort des titres qui ne sont pas des nouveautés, hein, parce que c'est des vieux, c'est des reprises également. Ça marche.
0: Tout à fait.
1: C'est tant mieux. J'en jouerai pas dans mon émission parce que c'est pas le but d'Overkit de jouer des nouveautés, mais peut-être je vous en jouerai, si Dieu le veut. Dans quelques années, je vous jouerai des morceaux de 2026.
0: Ben pourquoi pas. J'ai vu que tu avais pris aujourd'hui les Colonnes de Gang, notamment.
1: Cool in the Garden que je vais mixer avec version originale également par la version remix. Habituellement je joue la version remix, là ce soir je vais vous jouer la version originale, maxi 33 tours si mes souvenirs sont bons.
0: Et quel titre de Cool in the Gang?
1: Fresh,
0: le mieux, le meilleur.
1: Meilleur,
0: enfin pour moi, il y a Cherish également qui est pas mal.
1: C'est Sensu ça, les endormir les auditeurs. Oh, Cool in the Gang, il y a nos flopés de bon.
0: Hein. Ladies Night, notamment.
1: Oui, entre autres, il y en a quelques-uns.
0: Hein. Bah,
1: c'est Fresh, ça reste un des gros standards. Après, Cool in the Gang, il y a Celebration, il y en a un poxon de bon. Hein.
0: Quelques titres.
1: Ils ont fait quelques tubes, quelques-uns. C'est les premiers albums de Cool in the Gang, alors, je ne suis pas de bêtises, c'est Open Sésame, qui est très très soul, que j'ai joué déjà en direct sur RCC. Je ferai une émission des années 70 en vous jouant des versions originales de certains titres, vous allez voir. Toujours, j'ai un peu regardé un peu dans mes vinyles. Bon, je regarde souvent parce que c'est vrai que je lis très souvent. Là, je suis en train de les retrier parce que j'ai foutu une zizanie à faire mon bar à vinyle. Donc, j'ai tout mélangé. C'est galère, il faut alors tout remettre.
0: Tout remettre en ordre, ouais.
1: Non, pas en ordre, mais au moins
0: reclasser.
1: Les classer pour que je les trouve facilement, rapidement, parce que bon, c'est pas évident. Un vinyle, il faut pas que je mette 3 heures pour le trouver. Hein, sinon,
0: c'est clair.
1: Je suis mal barré, quoi. Remis dans mon édition Overkitch, je prends des disques à la volée comme j'ai fait ce soir. Donc ça va être une programmation assez hétéroclite. Donc voilà, vous allez voir. On commence, on reprend les bons vieilles habitudes. On va commencer avec un petit Ennio Morricone pour commencer là.
0: Ouais. Lequel?
1: Un de mes titres préférés de ce compositeur, très très bon compositeur. Mon nom est personne. J'adore ce titre là.
0: Ouais,
1: j'adore. Avec ce super film qui me fait rire avec Bud Spencer et Terence Hill.
0: C'était la BO de quel film?
1: C'est ça?
0: Ah, mon nom est... Ah oui, bah, évidemment.
1: Bon, très rigolo, c'est un peu on va dire le western spaghetti, hein,
0: tout à fait.
1: Western italien avec ces deux acteurs.
0: J'adore, moi.
1: Bud Spencer et Terence Hill, ça a bercé mon enfance, super rigolé. J'ai vu une flopée de films avec ces deux gars-là.
0: Je crois que je les ai en DVD, il me semble. J'adore.
1: C'est un bon film. C'est pas mal.
0: Ils ont fait un paquet de films.
1: Oui. Ennio Morricone, il a fait pratiquement tous les bandes originales de films. Il était une fois dans l'Ouest.
0: La Révolution, notamment, également.
1: Et j'en passe. Même, il a fait même le professionnel. Hein,
0: oui.
1: Il a fait quelques-uns. Hein, Peur sur la ville. Il était une fois la Révolution. C'est vraiment, sérieusement, musicalement, c'est excellent. C'est bien fait, très, très bien orchestré, un peu comme l'orchestre de Barry White, The Love Limited Orchestra, que vous entendez derrière en fond sonore.
0: À ce propos, merci de m'avoir rapporté Show You Right.
1: Maxi 33, c'est quoi? C'est quoi Maxi quoi ça?
0: Maxi 33, je crois.
1: Maxi 45.
0: Ça veut dire 8 minutes, hein, je crois, également.
1: Voilà, donc on ouvre avec ça, on finira, on verra. Peut-être sûrement que Barry White, il y a des fortes chances.
0: Pourquoi pas avec Shoulder White, le non, vinyle
1: non.
0: que tu as, non?
1: Ah mais non, je l'ai joué la dernière fois. Non, je te le laisse, si on va le user un peu. Ouais. Voilà, on ouvre avec Ennio et reste à l'écoute. Ça va partir dans tous les sens ce soir.
0: On y va?
1: Allez, c'est parti.

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0: pour conclure Overkill aujourd'hui, comme d'habitude, ou presque, c'était Barry White.
1: Barry Blanc, le king de la soul music. C'est bon Barry White.
0: Très bon ce titre.
1: Ah, et ça c'est un des petits chouchous, mais je vais radoter, c'est vrai que c'est très difficile, je l'avoue. Ça c'est l'exemple que je donne chaque fois. Il faudrait que je change d'exemple. Je dis toujours le même exemple. C'est comme si tu fais rentrer un enfant dans un magasin de bonbonnerie, tu vois.
0: Ouais.
1: Et tu lui demandes quel moment il préfère. C'est compliqué.
0: Bah oui, il y en a tellement.
1: Très compliqué. Donc bon, là c'est pareil avec tous les albums de Barry White. Surtout qu'il y a des morceaux dans certains albums. Des morceaux vraiment qu'on n'a pas l'habitude d'écouter et qui sont vraiment bons. Bon après c'est toujours pareil. Hein. On sait très bien que tous les morceaux hein, qui sortent de n'importe quel chanteur. Bon, il y a des gros classiques. Hein.
0: Il y a des pointures.
1: Les gros classiques pour chaque artiste. Mais c'est vrai qu'il y a des titres qu'on n'a pas l'habitude d'écouter.
0: Ouais.
1: Et pour ceux qui sont un peu mégomanes, qui collectionnent les vinyles, c'est vrai que. On écoute en profondeur les morceaux qu'il y a à l'intérieur et c'est vrai que des fois il y a des bons petits trucs, surtout qu'on retrouve aussi des morceaux qui ont été samplés par d'autres. C'est encore plus rigolo, tu vois. Mais voilà, mais ça je connais ça, tu vois.
0: Donc en règle générale, en radio on entend les pointures, les classiques.
1: Oui, les grands classiques.
0: Ouais, tout à fait.
1: Les grands classiques. Bon, celui-là, c'est vrai que c'est pas habituel. On l'entend pas sur la bande. Sur la bande FM, lorsque vous écoutez un Barry White, ça va être peut-être Can I Get Enough, ça va être You Are the First Everything, Show Me Right. Voilà. Mais pas. Voilà. Le morceau que j'ai joué ce soir, c'est rare, quoi.
0: Mais très rare. Hein. Et pourtant, il est bon.
1: Très bon.
0: Très, très bon, même.
1: C'est un chef-d'œuvre, ce morceau. Donc, on a ouvert l'émission avec un autre chef-d'œuvre hein, qui est Ennio Morricone. J'adore cette mélodie de. Ce disque, il me fait ce titre, il me fait rire. Tu vois. Il est amusant, joyeux. Mon nom est personne. Très très bon morceau. Mixé avec Van McCoy, The Hustle. Ça c'était bon ça. Ah là là, ça c'est le disco.
0: Très très bon titre instrumental.
1: Ah, ouais, j'adore ce morceau. C'est souvent dans mes sets hein, en début de soirée. C'est vrai que c'est un morceau que vous avez l'habitude d'écouter. Pas que je joue toujours pareil, mais ils sont tellement bons qu'on se dit faut faire découvrir certains titres à des personnes comme le The Alan Project. Personne. Celui-là, chaque fois que je le jouais au Mi, lorsqu'il y avait le coucher du soleil, ça faisait mouche. Hein.
0: Ben, évidemment.
1: Mouche. C'est mouche. Ouais. C'est un disque qui est vraiment fait pour les sunsets. Mixé avec John Davis and the Monster Orchestra qui a été repris il y a quelques années de ça en version house, mais là je vous ai joué la version originale 1977 Up Jumper Divide. Très très bon morceau. Mixé avec un morceau que je jouais du côté de la discothèque Le Privé à Saint-Cyr-l'Élec, Jelly Bean, c'est un DJ hein, également qui a sorti de nombreux morceaux. Avec une chanteuse qui a porté une main forte pour ce titre, Elisa Fiorillo. Ça c'est Italo Disco, Dance Disco, de la dance de l'époque. Voilà.
0: Oui.
1: Mixé avec la version originale des Collins The Gang qui sont faits l'un pour l'autre, ces deux-là, avec Fresh. C'est avec It's Ford and Simpson. Ouais, il est bon celui-là de morceau aussi, la Found the Q, ça aussi, ça, pour ceux qui aiment bien la disco, funky disco, là c'est un peu pas faire mieux. Hein. Après, je vous ai joué un remix qui était sorti, bien sûr, qui a été repris par un groupe jamaïcain, on va dire. Et là, je vous ai joué cette version de Zap Get Down. Un petit clin d'œil à notre ami. C'est un ami à moi qui me l'avait donné. Je l'ai tellement barbé qu'il me l'a donné en pleine soirée. Il m'a dit tiens, prends-le parce que comme ça, tu me le demanderas plus. Cri-cri, s'il nous écoute d'en haut. Hein. Mixé avec Casino, avec Get Funky, repris avec. Ce fond musical de Jackson 5, enfin plutôt Michael Jackson, j'ai des bêtises. Donc on s'est fait plaisir ce soir, on s'est joué une petite version instrumentale de Michael Jackson, que je faisais souvent, j'ai rentré dans les breaks cet a cappella de Jackson, pour enfin glisser un autre morceau derrière. Là ce soir j'ai glissé derrière To Black, avec cette consonance italienne là, très très bon morceau. Je vous ai joué cette version remix, d'habitude je joue la version originale, mais là ce soir je joue la remix, je sais pas pourquoi, moi, c'est comme ça.
2: Ça change un peu.
1: Donc voilà, après un petit clin d'œil à notre community gay qui sont à l'écoute ce soir avec The Pet Shop Boys, que j'ai eu le plaisir de voir en concert, il me semble que c'était à Bercy, si mes souvenirs sont bons.
2: C'est génial, les Pet Shop Boys.
1: Voilà, bah oui, c'est bon.
2: Ah,
1: et
2: ouais.
1: Surtout cette version mixée par Morales, sortie en 2000, avec une bonne petite mélodie. Que ça se rapproche, c'est un morceau qui se rapproche beaucoup à un morceau que j'ai des... On cherche le groupe, ça va me revenir. Des fois quand on cherche, on ne trouve pas. Ça ne me revient pas.
2: Bon, ça reviendra un peu plus tard.
1: C'est pas grave. Donc voilà, donc on s'est joué ce soir ce maxi 45 tours des Pet Shop Boys, c'est New York Boy, c'est bon ça. C'est mélodieux, c'est rythmé, surtout lorsqu'on l'écoute en version maxi 45 tours. Donc voilà quoi.
2: Il y avait des très bons titres des Pet Shop Boys, Always on My Mind, notamment.
1: Bon, je crois,
2: Go West, Western Girl.
1: C'est vraiment les maxi. Celui-là, voilà, bon, écoute, j'étais dedans en train de trier les disques. Je dis, oh, tu sais, c'est un petit moment que je n'ai plus joué celui-là. Tiens, bah, celui-là, on va se le jouer. Dans le morceau, le titre, le groupe que je cherchais, c'est The New Order.
2: New Order, ouais.
1: J'ai un morceau qui se rapproche de cette mélodie. Mixé là aussi, alors tu vois, ironie du sort, je vous ai dit en préambule de soirée, d'émission plutôt, que je ne jouais pas de reprise. Sauf que, bon, je pense que c'est une reprise, mais que je vous ai joué hein, ce soir. Mais les voix, c'est vraiment chez la I qui a été promotionné par Prince. Hein. Chez la I, c'est comme on écoute ce morceau. Et d'ailleurs, vous avez pu reconnaître derrière cette consonance derrière Love Bizarre. Donc ça, c'est une version un peu plus boostée, on va dire, remasterisée dans le jargon des Gigi. Donc beaucoup, mais la version originale elle frappe autant hein. Donc voilà, je me dis tiens, on va dépoussiérer quelques disques parce que bon à force de les stocker comme ça, il faut qu'à temps
2: on les dépoussiérer, il faut enlever la poussière,
1: comme celui-ci que je vous ai joué, morceau qui est pas courant, un peu surprenant d'ailleurs, donc que j'ai utilisé pour promotionner mon émission aujourd'hui. James Cain, One Million Star, classé dans l'Italo Disco. Avec cette intro avec un bébé qui pleure là, avec cette batterie qui fracasse tout au passage. Donc voilà, pour ceux qui ne le connaissaient pas, non seulement vous l'avez écouté dans ma bande annonce sur les réseaux sociaux, et vous l'avez écouté en live, en direct, en version vinyle bien sûr, hein, qu'on se le dise.
2: Comme d'habitude.
1: Sur RCC.
2: Et oui.
1: Et juste avant d'accueillir le king de la soul music, on s'est fait un petit détour encore. On avait fait des petits soupçons de funky music dans mon émission ce soir. Donc là, on est revenu avec un des gros standards d'Elvin King Champagne avec I Am In Love. Très très bon morceau avec une basse monstrueuse. J'ai un peu loupé la transition. C'est vrai que je crois que les 3 ou 4 derniers mix que j'ai fait là, bon, je les ai fait un peu à l'arrache. Parce que je voulais jouer le maximum de vinyle, mais mine de rien, on est parti avec 10 minutes de retard et on a fini avec une programmation digne de ce nom. Bon, je sais plus comment on a joué, on a joué quelques-uns ce soir.
2: Hein. Ouais, il y en a eu 7-8 à peu près, au moins, à peu près, hein, une dizaine.
1: 3, 4, 5, 6, 7, 8, 9, 10, 11, 13. 14, 15
2: ouais.
1: Avec Barry White. Ouais, c'est rare, hein, parce que d'habitude, ouais. j'en joue 12-13. Tu vois, avec même avec 10 minutes de retard, j'ai réussi à rattraper le retard.
2: On est bon, on ne l'est pas. Hein.
1: Ouais. Et on a terminé avec ce titre de Barry White tiré de cet album qui est fabuleux, Sweet Music. Et on est bon, hein, un lit avec oui. Parure de lit avec une note de musique, la Barry ouais. White. Très très très très bon morceau I Believe in Love.
2: C'est beau, hein.
1: Ah ben oui, hein.
2: Ouais.
1: Bah, comprendra qui voudra.
2: On parle d'amour, évidemment.
1: Ah ben oui.
2: L'amour.
1: Comprendra qui veut. Donc voilà, une émission qui a tenu promesse. Donc voilà, j'ai dit du kitsch, over kitsch. Ah non, j'ai un peu menti. J'ai pas joué de variété française ce soir.
2: Je savais,
1: tu vois, quand, tout en mixant tout à l'heure, je me suis dit, ah, t'as pas pris de français. Ah, bizarre. Non, c'est... Ouais, bah écoute, c'est
2: tu vas te rattraper la fois prochaine.
1: Ouais, bon, on a 15 jours.
2: Oui.
1: Donc voilà, donc vendredi prochain, il y aura une rediff.
2: Celle du 25 août 2023.
1: Et en plus, ça tombe très bien, c'est un spécial funky. Ouais. Et là, on a un peu vite écouté, là. Là, il y a vraiment les... Vous allez vous régaler, hein, sérieusement. Okay. C'est vraiment une émission où j'ai joué vraiment toutes les torpilles en funky musique et pas des moindres, vraiment des pas très très très connus, courants, hein, qu'on a l'habitude d'écouter. Hein. Ça change un peu des Coulants de Gang et compagnie. Mais il y a des bons morceaux. Sky, Show Me the Way pour notre ami Ferdi, s'il est à l'écoute ce soir. Il a découvert ce morceau, hein, mieux tard que jamais, hein, qui datait quand même de 83. Bon, c'est normal, il venait de naître, donc il n'a pas pu le connaître. Donc,
2: 83, donc voilà. Il y a 42 ans, dis-moi.
1: Voilà, donc 43. voilà, entre autres, je vous donne, je crois qu'il y a Search aussi, Peanut Butter and James, funk, pas très connu, vraiment, venu tout droit de Chicago, c'est vraiment du funk pur et dur. Pour ceux qui aiment vraiment la funky music, je vous donne rendez-vous jeudi prochain, vendredi prochain plutôt. Vous allez voir, vous allez vous régaler. Donc ça dure une heure, c'est une rediff, hein, c'est une mission que vous avez sûrement écouté en 2023, on avait dit.
2: 2023,
1: voilà,
2: oui.
1: Voilà, donc voilà. Donc petit bras en arrière de 3 ans, pour vous rappeler un peu ce qui se passait, hein, sur les ondes de RCC.
2: À l'époque.
1: Voilà. Ouais. C'est vrai que les émissions, elles sont assez variées, assez hétéroclites. Il y a des spéciales, donc voilà, ça en fait partie. Donc voilà. Donc pour ceux qui aiment bien la funky musique, qui aiment bien... un peu les musiques des Mia, comme on dit.
2: Mais vous allez vous régaler.
1: Voilà, vous sortez les Nubuloni du placard, mais un coup de cirage, et c'est parti.
2: Bon. Allez, bon week-end.
1: Allez, bon week-end à toutes et à tous.
2: Ben, moi, je vous retrouve dans à peu près 10 jours.
1: Allez, bonnes vacances.
2: Merci, Luigi, à bientôt. Et merci pour le disque, hein, de Barry
1: White. Ouais, t'inquiète.
2: Ça fait plaisir.
1: Ciao.
2: Allez, à bientôt.
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